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0: Bienvenue dans les studios Graffiti Radio La Roche-sur-Yon. Yeah, bienvenue dans l'émission Ragamuffin. Salut.
1: Yeah. Robbie One, salut MC Edge.
0: Je suis essoufflé là.
1: Ouais, c'est clair.
0: Je suis venu en courant. Donc, bienvenue sur les ondes de Graffiti 88.6 FM en DAB+ et tous les podcasts à retrouver sur graffitiradio.fr. Robbie One, ce soir, on est tous les deux dans les studios. Dédicace à Rasti Selecta, notre Selecta.
1: Big up, Rasti.
0: Et donc ce soir, je vais te laisser un petit peu présenter.
1: Ouais, donc ce soir, écoute, on va se faire une spéciale dub.
0: Ouais.
1: Donc, parce que la semaine dernière, t'étais au Winter Dub Camp à Nantes, là. Donc,
0: super version du Winter Dub Camp, le Dub Camp d'été. Et là, c'est la version hiver à Winter Dub, qui était à Saint-Herblain, à côté de Nantes. Super édition. Ils ont fait sold out de toutes les places. Deux salles, deux ambiances, du gros sound system anglais avec le son d'OBF dans la grande salle. Et j'en ai profité pour ramener des petits albums en 350 copie limitée, dédicacée, le dernier OBF Lava qu'on va écouter ce soir, et aussi la première partie d'OBF avec Ezaya, un dub électronique. On démarrera avec ça, le premier titre. Voilà ce que j'ai préparé. Il y aura du Standard Patrol, Mango Hi-Fi, des titres spéciaux.
1: Voilà. Moi, j'ai préparé donc des trucs assez un petit peu plus oldies. Donc avec du dub un peu début 80, donc il y aura un petit peu de tout, quoi.
0: Donc ce sera Remember et nouveauté ce soir.
1: Exactement, quoi.
0: Donc c'est parti, donc je vais prendre le contrôle de la radio. On est bien dans l'émission Ragamuffin, Graffiti Radio, La Roche-sur-Yon. Big up les auditeurs.

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21h32, l'émission Ragamuffin, dédicace à Harry Height. Eh oui, il y a un an, on fêtait les 10 ans avec eux, les Ragamuffin partis en Vendée.

0: Allez, je te laisse finir, Robbie One.
1: Ouais, donc c'était la spéciale dub. Et on en profite pour passer une petite annonce aussi le samedi 28 mars à la Grange du Charfait. Wedding dub, donc grosse soirée dub avec Junior Roy aussi et les Dub Shepherds. Ça se passe le 28 mars au Charfait. Donc faut venir
0: parce que avec leur sono.
1: Ouais. Ça va être une grosse soirée.
0: Ça va souffler du côté des Herbiers à Saint-Paul-en-Parey, la Grange du Charfait. Donc, allez, on se quitte sur Rocking Levy, Mango Hi-Fi.
1: À la semaine prochaine.
0: Bonne soirée sur Graphy.

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